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musique ça c'est Eartha Run Red, Richie Spice. 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
1: D'accord, tout ça, Mimio. Merci parce qu'on passe le temps ça ensemble avec DJ Vlad Keys. Continuez à aimer musique, continuez à supporter culture et puis n'après connecter encore prochaine fois. Pas oublier l'amour, respect et unité toujours plus fort. Kembe femme.

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1: 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C'est ça qui, le monde capitaliste là, c'est certainement un monde où des bons bagages qui ont produit, parce que les bons bagages qui ont produit, il faut gagner. 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
1: 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Et du presque, on va faire une petite différence, quel que soit le type de monde qui la donne là. C'est-à-dire, son moule que lié, et li son moule à l'interne par rapport à la structure interne organisation. Hein. Donc, et les mondes rentrent dans l'organisation, bon, façon organisation à gérer, et ensemble de relations qui établissent une organisation qui fait que bon, façon monde travaille en organisation. Donc, et nouveau monde qui a venu, même si c'est nouveau, totalement nouveau, comme s'il y a un dehors de question, hein, ça qui peut passer très facilement dans le football là. Dans le football là, monde est toujours très, très près. Avec l'équipe football là, ou bien dans le comité exécutif, ou bien était monté descendre l'un titre l'un l'autre, et conseiller ou bien quelqu'un s'allier dans FIFA, ou bien il était gagné en forme d'activité intense dans la fédération PAYO, fédération locale. Donc c'est des mieux dans ce sens ça, il était en bas FIFA. Donc, il était en bas règlement FIFA en général. Donc, il est très, très difficile pour d'avoir des gens qui sont totalement en dehors du système, et puis qui n'y a pas le vini, et puis soi-disant qui va le vini pour révolutionner le système. Bon, mais même si tu as des gens, nous sommes capables de voir que l'expérience, toute organisation, grosse organisation, avec grosse structure mondiale, ça, ou bien régionale, ça, en bas égide, l'ONU, ou bien n'importe quelle autre forme de grosse structure, ça, et multilatéral, ça, nous toujours, qui ça finit pas bail, et type de monde qui gagne possibilité, puis arriver haut, l'entreprise, ça, généralement, c'est des monde qui bien blindé dans le système, là, et qui, typiquement, même si on a un petit bagage qui a fait un peu différent, ben, il va pas trop, trop déranger le système, là, il y a toujours, c'est des éléments de réforme minimale, et puis il y a toujours qui est meilleur fermé en dedans. Et même l'œil où tu as fait des ouvertures. Mais en général, ça nous est un type de bail, c'est que de préférence, même monde qui sorti dans un pays anciennement colonisé ou bien des types de bail comme ça, ils ont typiquement, et ils ont des fois, en fait, très souvent, et pas des fois, très souvent, ils ont plus royaliste que roi. Donc, ils ont toute qualité. Et excuse pour ça, ou capable ouais, Obama était sous pouvoir, des bagages comme ça. C'est presque même l'idée. On a des groupes de monde qui étaient écartés par rapport avec un bagage, et puis à un moment donné, il y a des formes de réalité qui développent, qui permettent que vous fassiez une ascension, et puis vous rentrez en dedans, structurant la position privilégiée, et éventuellement, vous êtes capable de venir à la tête structure en général. Donc, là, à la tête structure, c'est tout simplement là pour faire structure marcher, et pilier. Dans sa hauteur proposer, dans sa hauteur promettre pour système, en gros. Et après ça, il y a tout 10 000 qualités d'excuses, il n'y a pas de cas aller trop fort, il est obligé de ralentir, il est obligé de mesurer ce qu'il a fait, parce que il a suivi le plus pied haut. Donc, en fait, et des fois, les éléments de type européen, il est capable peut-être, il y a moins de pression que lui montrer que lui prend. Mais en gros, quel que soit le genre d'adélie, et système d'arrêté, système là, en l'embarras ça. Donc, faut-à jouer des levées campées extraordinaires au niveau, et au niveau et populaire même, et au niveau base et structure ça, et qui au même, il y a gagné des levées campées qu'on ça a fait, et puis pour mettre des pressions, et puis pour jouer qu'il y a des changements qui peuvent être faits, et non perspectives. De ou bien démocratiser et ben ça un peu plus ou bien permettre que y ait une forme de présence beaucoup plus adaptée et par rapport avec la réalité monde là. Donc en gros y a là c'est des mondes qui passent dans l'école système globalement et qui connaissent comment puis au comporter.
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1: 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Et donc, ça lui-même, c'est tout le monde qui est intéressé. C'est tout le monde qui est formé FIFA qui est intéressé avec question ça. Et donc, et c'est là que, au gouvernement, c'est bon, bah, vous capable parce que n'a pas les là, les filles, nous changer, là. C'est pas comme ça. Parce que c'est tout le monde qui est intéressé avec lui comme ça. Et FIFA, c'est, même dit tout le monde, là, mais c'est clarifié, ils savent, tout le monde savent, les dit. FIFA, c'est un gros organe qui vient dans FIFA, c'est, ça, le comité exécutif, là. Et, qui vient pour, régulièrement réunis et puis prendre des décisions et orienter, faire des barres à conseil, etc. Et comité exécutif, ça, lui-même, c'est un comité qui est formé à partir de représentations de diverses, souvelés, grands bagailles qui viennent dans FIFA, il y a grandes régions, par exemple, pour la région Panouan, il y a CONCACAF, il y a l'autre encore, et pour l'Afrique, etc. Il y a même y a des formes de représentation qui sont capables de venir dans un bureau, souvelé, dans central, un bureau central FIFA, et qui est à Zurich là, mais tout est dans structure organisationnelle là, tout. Et il y a une dimension structure organisationnelle là, c'est question comité exécutif là, que nous avons parlé là. Donc, en un comité exécutif, là, c'est là, maman bagaille la chita. Donc, si c'est question de, et pour choisir qui côté, qui pays, qui va le pays organisateur Coupe du Monde, là, c'est comité exécutif, là, qui vient pour faire ça, pour faire décision, ça. Naturellement, président FIFA, tout, lui-même, il a tout pour le guider, tout, et puis pour les documents administratifs passés à travers toute qualité magouille, il va passer en un bagaille. C'est là que magouille, c'est un aspect de magouille, là, à virer en dedans FIFA. Typiquement, ça veut dire. Ça veut dire que plus on choisit un pays organisateur, c'est qu'il y a des mondes qui montrent tête. Il y a des pays qui montrent tête comme étant un pays qui est intéressé puis organisé. Très bien. Donc, qu'on y est là, après ça, qu'on y est là, son processus qui est long, et il fait long en pile, parce que c'est un processus qui est obligé fait dans le contexte FIFA, qui est obligé fait sous base lobby, lobbying, techniquement. C'est-à-dire, pays qui est intéressé aux candidats, au pays qui est candidat pour capable de venir organiser Coupe du Monde, non? Et bien, pays, ça, eux-mêmes, automatiquement, ils ont bien ça passé dans la tête, typiquement, ou commencer à penser à lui. Plusieurs Coupes du Monde à l'avance, qui Coupe du Monde a fait chaque 4 ans, donc l'Acadie n'est pas 10, 12 ans à l'avance, on peut commencer à fond, et penser à type de bail ça, parce qu'il y a d'autres encore qui viennent au même tout, lister tête que vous avez choisi. Donc typiquement, on dit que en 10 à 12 ans, au moins, il a déjà commencé à lister tête. Et bien ça veut dire que c'est depuis le moment ça a tout, que ça a commencé dans la question lobbying ça. Lobbying, là, je l'ai dit que c'est parler, et parler, parler, et, ça, et parler, je l'ai dit parler, parler, non, perspective corrompue, et ça dit, vous venez parler à Négio, Négla, vous parlez à Vem, parler à Vem, et qui sont gagnés, qui sont velés, et donc, vous dites, vous voulez, vous êtes capable de vous organiser le championnat du monde, je vous parlez à Vem. Donc, vous dites, monsieur, ouais, vous me dites ça, c'est samedi, etc., et, mais il dit, non, parlez à Vem. 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Donc, sous comment c'est comprendre? Et sous les organisations, organiser championnat. Et ça aussi, représentant divers pays, qui, divers, et sous les confédérations, qui regroupaient l'ancien FIFA à travers le comité exécutif, là. C'est eux-mêmes, ma parole, là. Avec ça, pas de dégoût d'exagération, dans ça, ma là. C'est exactement comme ça, le passé. Ils sont tous là, je n'ai pas de grenouille, qui choisirait d'être dans frange, là, qui parlait rentrer dans le bas, le gros monsieur, donc, ils auraient été sous côté eux-mêmes. Mais, typiquement, ça n'a pas existé, globalement. Donc, depuis préalien, volonté pour organiser Coupe du Monde, commencer à gagner volonté, influence là. Donc, ça, et sphère d'influence, ça, comment l'y organiser? Well, l'y commencer avec monde qui gagne un gros réseau, pays qui gagne un gros réseau, donc gros pays, gros l'estomac, des bagages comme ça, y'ont commencé à voir des gros représentants, yo, des 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

0: 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C'est ça, vous voyez, les USSF là. 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C'est comme ça que vous avez. 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Américains qui étaient rentrés dans le processus pour permettre eux-mêmes de rejoindre. Donc, c'est là qu'ils ont essayé de lancer une sorte de ligue à 10 équipes pour essayer de capitaliser son série de barrières. Donc, Blazer a commencé à prendre des initiatives et il a commencé à faire un marché. Mais très rapidement, Mundi dans Ligue, vous avez remarqué que Blazer avant l'équipe ici du tout, parce que vous commencez à rendre compte que Blazer a bien touché. Blazer a fait plus de 50 000 dollars l'empire, voilà, c'est pour Blazer lié, et équipe eux-mêmes, ils sont même capables de joindre 50 000 dollars pour partager entre eux. Et bon, équipe ont vexé, ils ont pété le logo. Elle est finie, les occasions ont quitté ça. 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Je voulais marrer Pieli. 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Et c'est là que Blazer commençait à venir. 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Et ça veut dire que le revenu CONCACAF sera 7 fois supérieur par rapport avec ça l'année avant. 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

0: 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À la prochaine. 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